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princesse, gymnastique. Silvio Leonard, Cuba, 100 mètres en athlétisme.

0: des États-Unis et le seul sprint que les Américains remporteront.
1: Aujourd'hui, par exemple, le Ghana doit quitter à 20h demain. Le Mali est parti, le Nigeria et aussi le Congo.

0: moto. Il n'y avait aucune raison que tu fasses tomber la deuxième obstacle. Au moment où les pattes avant ont touché par terre, j'ai entendu le bruit de la barre qui tombait derrière. C'était la même chose au deuxième obstacle. Qu'il fasse tomber le premier, passe encore, mais le deuxième. Quand je suis arrivée devant le triple saut, j'ai levé la tête et je me suis sentie comme si j'en avais 5 ou 6 à sauter.
1: Hongrie, Tamás Pascal, numéro 29, montant Blitz, numéro 24. Hungary,

0: un bagage plein de
1: folie. Entre nous, est-ce que je ne mériterais pas d'avoir un meilleur cheval?

Alors que pour les pentathlètes commence l'épuisante journée de crime au cours de laquelle tous les concurrents partagent, le moral est au plus bas.

après l'élimination des Soviétiques, conséquence directe de la disqualification de Nichenko, l'espoir peut renaître. Au classement de l'escrime, une deuxième place pour Kanchar, une cinquième pour Chachi et une treizième pour Marashko. Une journée brillante. La Hongrie est quatrième au classement général, alors que les Tchèques...

Les Allemands de la République fédérale, maîtres de la poursuite par équipe depuis les Jeux de Munich, s'entraînent sur route avant d'affronter leurs adversaires au vélodrome.

0: Une médaille pour les Hongrois, mais certainement pas celle qu'ils espéraient, puisqu'ils ne sont que troisième derrière la Grande-Bretagne et la Tchécoslovaquie.
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En cyclisme, une finale de poursuite par équipe dépend de la valeur des athlètes et encore plus de la coordination qui règne. Depuis 1972, la République fédérale d'Allemagne n'a jamais cessé de travailler dans ce domaine.

0: d'air qui a pris une demi-longueur d'avance dès le début. Est-ce qu'elle va pouvoir tenir le coup jusqu'à la fin?
1: Donc,
0: son salivage, c'est belle, mais suivi de près par Charlie Banachat. Charlie Banachat qui est très fort. Mais comme Lilian Ender fait cavalier seul pour le moment avec une demi-longueur d'avance, suivi dans le couloir numéro 6.

Attends, mieux vaut travailler avec un interprète. Vous voulez venir? Ensuite, ce sera plus facile avec un interprète. Elle va essayer de parler anglais. Elle croit qu'elle peut se débrouiller. Thank you.

0: Kouchnikov qui n'a pas sauté à cette barre mais qui a déjà franchi 2 mètres.
1: Et à Villop, ton meilleur, Jo. Alors tiens-le, là, prend une sérieuse. 0-3. Le record mondial manuel. Et c'est réussi. Réussi par Bouchiana à 2,03 m. Décidément, ça va bien pour lui aujourd'hui. Et là, il est en train de s'ériger quand on pense que c'est le deuxième jour qui est son meilleur jour. Alors Gianni là prend une sérieuse option. Bruce Gianni prend une sérieuse option sur la médaille d'or. Mais attention, Nikolaï Avilov est toujours là. Hatchmer est toujours là.
0: Avilov qui n'a pas sauté à cette barre mais qui a déjà franchi 2 mètres.

0: avez 100 mètres environ à faire avant la fin de cette finale du 5000 mètres. Pirenne et Quartz, Hildenbrandt, Foster et 4e, Dixon 5e et Ian Stewart est 6e. C'est l'intérieur, il y a Al Selick, le soviétique, qui vient se replacer dans le peloton. Il reste 2 tours.
1: 800 mètres à parcourir, Richard, c'est toujours Pirenne qui mène devant.
0: C'est Boris Kuznetsov, l'Union soviétique, qui a dû arrêter. Je ne sais pas si c'est une chute ou si c'est une crampe. Pirenne en tête, Pirenne, Ian Stewart, voilà Foster qui revient. Demain de Dixon. Foster et Dixon qui sont à égalité en deuxième place. Pirenne en première tout le temps et Hildenbrandt à l'extérieur.
1: C'est
0: Hildenbrandt à l'égalité avec Dixon et Pirenne.
1: C'est Goulman, Richard,
0: c'est Goulman qui est revenu, attendons voir. Il n'y aura pas de record mondial, le train était quand même assez énorme, ce sera toute une tête course. Pirenne, Hildenbrandt, j'avais raison, Hildenbrandt, avec Dick Quartz qui prend la tête. Dick Quartz, le Néo-Zélandais, Dixon également. Pirenne qui ne lâche pas, Pirenne en tête, Quartz deuxième, Dixon troisième, Pirenne, Pirenne va remporter la médaille d'or. 4 médailles d'or, les deux Néo-Zélandais, argent et bronze. Et là, il y a un coureur complètement épuisé à la ligne d'arrivée. Est-ce que ça s'est vu dans l'histoire? Dernier 5000 mètres, 10000 mètres, deux fois de suite.
1: 13 minutes, 24 secondes, 77 centièmes pour l'AC Pirenne qui, en deux Jeux Olympiques consécutifs, remporte sa 4e médaille d'or.
0: Et voilà, Pirenne qui avait gagné en 13-26-4. À Munich, ici, il a gagné en 13-24-7.